dans la cuisine des sachets de verveine de camomille. Un message au répondeur d'une mère qui est pas la mienne. Là qu'elle s'en prend à ma famille. Y a des détails qui trompent pas. Quelqu'un très grave fait la vaisselle. Où sont mes habitudes, mon ménage trimestriel? J'ouvre le frigo.